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1: M2S Radio 88.4 FM du côté d'Albertville et du lac d'Annecy. Soyez les bienvenus, c'est Greg avec vous jusqu'à midi, la matinale lounge qui démarre tranquillement avec le son de Alice et moi. Mais pour l'heure, on se fait un petit point sur l'actu et la météo de ce samedi. Bienvenue.
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2: L'actualité de ce samedi 9 mai sur M2S Radio. Le projet très attendu de reconstruction du collège de la Combe de Savoie à Albertville est suspendu. Le ministère de l'Éducation nationale annonçait dernièrement qu'il y aurait 1,7 million d'élèves en moins d'ici 2035 en France. Une baisse de 14% des effectifs nationaux qui a des conséquences très concrètes dans le département de la Savoie. Le Conseil départemental de la Savoie et la direction académique viennent d'annoncer en conseil d'administration la suspension des travaux de 40 millions d'euros de reconstruction du collège de la Combe de Savoie, 700 élèves à Albertville, et également des 28 millions d'euros de restructuration du collège de Boigne à La Motte-Servolex. Une situation qui plonge dans l'inconnu les deux établissements, avec la crainte d'un gel qui se transforme en fermeture pure et simple des deux établissements. RTE réalise actuellement un chantier à proximité du giratoire des Molières au pied des gorges de l'Arly sur la commune d'Ugine. Ces prochains travaux vont impacter la RD71 à proximité du carrefour durant quelques jours. La circulation sera interdite à tous les véhicules sur la RD71 entre la sortie d'Ugine et le giratoire des Molières. Les lundis 11, mardi 12, lundi 18 et mardi 19 mai, de 7h à 18h30. Une déviation sera mise en place par la RD109, avenue André Pringolier, RD1508, route d'Annecy, et RD1212, avenue Paul Giroux.
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2: Peu de changements pour aujourd'hui, avec un grand ciel bleu et ensoleillé. Quelques nuages peuvent persister par endroits, accompagné parfois de petites averses, principalement sur les reliefs. Les températures sont encore en hausse, limite chaude, 9 degrés le matin et jusqu'à 24 degrés l'après-midi. La pollinisation, c'est orange pour le chêne, pour les graminées et le plantain. La qualité de l'air est dégradée à Albertville et Ugine. Bonne journée à l'écoute de M2S Radio.

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1: Et en ce samedi 9 mai, bonne fête au Pacôme, les béliers, vous serez plein de fougue à l'égard de votre partenaire et ça lui plaira.
2: Taureau, le signe est dynamique, c'est le moment idéal pour prendre des contacts.
3: Les gémeaux, célibataires, des rencontres excitantes enflammeront vos sens et votre soirée.
4: Cancer, à l'exception de dépenses inconsidérées pour certains natifs, tout va bien.
5: Les lions, l'animation sera au rendez-vous dans votre vie conjugale.
6: Vierge, en couple, votre relation frisera la perfection.
7: Les balances, sortez de votre bulle protectrice.
8: Les scorpions, vous demanderez un délai pour un projet qui n'est pas au point.
9: Les sagittaires, le moins que l'on puisse dire est que vous ne vous tuez pas à la tâche.
10: Les capricornes, célibataires, votre charme sera très efficace.
11: Verseau, vous vous sentirez animé de sentiments puissants.
12: Enfin les poissons, vous allez vous démener pour le bien-être de votre famille, mais n'espérez pas de remerciements en retour.
13: Bonne journée et à demain.

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1: Oui, la matinale et on prend encore plus le temps. Hein. Week-end prolongé oblige. Hein. Soyez les bienvenus, c'est Greg avec vous jusqu'à midi en ce samedi matin. J'espère que tout va bien pour vous. Dans quelques petites secondes, l'agenda des événements sur M2S et on repartira ensuite en musique avec le son de Hervé et le titre Si bien du mal. Bienvenue tout le monde.
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2: M2S Radio, j'espère que tout va bien pour vous. C'est Greg avec vous jusqu'à midi. Dans un petit quart d'heure, on se refait un point sur l'actu et la météo de ce samedi 9 mai. Et on repart en musique tout de suite avec le son de Marc Lavoine, toujours en mode lounge. Les yeux revolvers, soyez les bienvenus sur M2S Radio.

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1: Et le son lounge de M2S Radio, ça redémarre dans un instant avec Andéol, on va voir la mer. Dans un petit quart d'heure, votre horoscope avec Willy. Et pour le moment, on se fait un petit point sur les infos et la météo de ce samedi 9 mai. Soyez les bienvenus.
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2: L'actualité de ce samedi 9 mai sur M2S Radio. Le projet très attendu de reconstruction du collège de la Combe de Savoie à Albertville est suspendu. Le ministère de l'Éducation nationale annonçait dernièrement qu'il y aurait 1,7 million d'élèves en moins d'ici 2035 en France. Une baisse de 14% des effectifs nationaux qui a des conséquences très concrètes dans le département de la Savoie. Le Conseil départemental de la Savoie et la direction académique viennent d'annoncer en conseil d'administration la suspension des travaux de 40 millions d'euros de reconstruction du collège de la Combe de Savoie, 700 élèves à Albertville, et également des 28 millions d'euros de restructuration du collège de Boigne à La Motte-Servolex. Une situation qui plonge dans l'inconnu les deux établissements, avec la crainte d'un gel qui se transforme en fermeture pure et simple des deux établissements. RTE réalise actuellement un chantier à proximité du giratoire des Molières, au pied des gorges de l'Arly, sur la commune d'Ugine. Ces prochains travaux vont impacter la RD71 à proximité du carrefour durant quelques jours. La circulation sera interdite à tous les véhicules sur la RD71, entre la sortie d'Ugine et le giratoire des Molières. Les lundis 11, mardi 12, lundi 18 et mardi 19 mai, de 7h à 18h30. Une déviation sera mise en place par la RD 109, avenue André Pringolier, RD 1508, route d'Annecy, et RD 1212, avenue Paul Giroux.
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2: Peu de changements pour aujourd'hui, avec un grand ciel bleu et ensoleillé. Quelques nuages peuvent persister par endroits, accompagnés parfois de petites averses, principalement sur les reliefs. Les températures sont encore en hausse, limite chaude, 9 degrés le matin et jusqu'à 24 degrés l'après-midi. La pollinisation, c'est orange pour le chêne, pour les graminées et le plantain. La qualité de l'air est dégradée à Albertville et Ugine. Bonne journée à l'écoute de M2S Radio.

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1: Et en ce samedi 9 mai, bonne fête au Pacôme, les béliers, vous serez plein de fougue à l'égard de votre partenaire et ça lui plaira.
2: Taureau, le signe est dynamique, c'est le moment idéal pour prendre des contacts.
3: Les gémeaux, célibataires, des rencontres excitantes enflammeront vos sens et votre soirée.
4: Cancer, à l'exception de dépenses inconsidérées pour certains natifs, tout va bien.
5: Les lions, l'animation sera au rendez-vous dans votre vie conjugale.
6: Vierge, en couple, votre relation frisera la perfection.
7: Les balances, sortez de votre bulle protectrice.
8: Les scorpions, vous demanderez un délai pour un projet qui n'est pas au point.
9: Les sagittaires, le moins que l'on puisse dire est que vous ne vous tuez pas à la tâche.
10: Les capricornes, célibataires, votre charme sera très efficace.
11: Verseau, vous vous sentirez animé de sentiments puissants.
12: Enfin les poissons, vous allez vous démener pour le bien-être de votre famille, mais n'espérez pas de remerciements en retour.
13: Bonne journée et à demain.
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1: J'espère que tout va bien pour vous. M2S Radio, soyez les bienvenus. C'est Greg avec vous jusqu'à midi. 88.4 en FM d'Albertville jusqu'au lac d'Annecy. Vous pouvez nous écouter tranquillement dans votre voiture ou votre camping-car si vous êtes en week-end prolongé. Hein. L'un n'empêche pas l'autre, hein, bien évidemment. www.mordudesavoie.fr, ça c'est pour nous écouter en direct sur le web. Et dans quelques petites secondes, l'agenda de vos événements. Et on repartira en musique avec le son de Lola Lelanne. Ça s'appelle Soleil. Soyez bienvenus sur M2S Radio.
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1: Dans un petit quart d'heure, on se refera un petit point sur l'actu, la météo de ce week-end prolongé sur M2S Radio 88.4 en FM du côté d'Albertville et du lac d'Annecy. www.morduetsavoie.fr, ça c'est pour nous écouter. Et n'oubliez pas nos réseaux sociaux également, Facebook ou encore Instagram, Mordu de Savoie. La suite du son avec Louane, donne-moi ton cœur. Eh bien, il n'y a pas de problème, je le donne bien volontiers. Bienvenue.

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0: un café, des croissants, du jus d'orange et le meilleur son lounge. On peut pas rêver mieux pour ce samedi matin. Soyez les bienvenus, c'est Greg avec vous jusqu'à midi. La matinale lounge qui se poursuit avec, dans un petit quart d'heure, votre horoscope. Et pour l'instant, pour 8h, on fait un point sur les infos et de la météo.
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2: L'actualité de ce samedi 9 mai sur M2S Radio. Le projet très attendu de reconstruction du collège de la Combe de Savoie à Albertville est suspendu. Le ministère de l'Éducation nationale annonçait dernièrement qu'il y aurait 1,7 million d'élèves en moins d'ici 2035 en France. Une baisse de 14% des effectifs nationaux qui a des conséquences très concrètes dans le département de la Savoie. Le Conseil départemental de la Savoie et la direction académique viennent d'annoncer en conseil d'administration la suspension des travaux de 40 millions d'euros de reconstruction du collège de la Combe de Savoie, 700 élèves à Albertville, et également des 28 millions d'euros de restructuration du collège de Boigne à La Motte-Servolex. Une situation qui plonge dans l'inconnu les deux établissements, avec la crainte d'un gel qui se transforme en fermeture pure et simple des deux établissements. RTE réalise actuellement un chantier à proximité du giratoire des Molières, au pied des gorges de l'Arly, sur la commune d'Ugine. Ces prochains travaux vont impacter la RD71 à proximité du carrefour durant quelques jours. La circulation sera interdite à tous les véhicules sur la RD71, entre la sortie d'Ugine et le giratoire des Molières. Les lundis 11, mardi 12, lundi 18 et mardi 19 mai, de 7h à 18h30. Une déviation sera mise en place par la RD109, avenue André Pringolier, RD1508, route d'Annecy, et RD1212, avenue Paul Giroux.
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2: Peu de changements pour aujourd'hui, avec un grand ciel bleu et ensoleillé. Quelques nuages peuvent persister par endroits, accompagnés parfois de petites averses, principalement sur les reliefs. Les températures sont encore en hausse, limite chaude, 9 degrés le matin et jusqu'à 24 degrés l'après-midi. La pollinisation, c'est orange pour le chêne, pour les graminées et le plantain. La qualité de l'air est dégradée à Albertville et Ugine. Bonne journée à l'écoute de M2S Radio.

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1: Et en ce samedi 9 mai, bonne fête au Pacôme, les béliers, vous serez plein de fougue à l'égard de votre partenaire et ça lui plaira.
2: Taureau, le signe est dynamique, c'est le moment idéal pour prendre des contacts.
3: Les gémeaux, célibataires, des rencontres excitantes enflammeront vos sens et votre soirée.
4: Cancer, à l'exception de dépenses inconsidérées pour certains natifs, tout va bien.
5: Les lions, l'animation sera au rendez-vous dans votre vie conjugale.
6: Vierge, en couple, votre relation frisera la perfection.
7: Les balances, sortez de votre bulle protectrice.
8: Les scorpions, vous demanderez un délai pour un projet qui n'est pas au point.
9: Les sagittaires, le moins que l'on puisse dire est que vous ne vous tuez pas à la tâche.
10: Les capricornes, célibataires, votre charme sera très efficace.
11: Verseau, vous vous sentirez animé de sentiments puissants.
12: Enfin les poissons, vous allez vous démener pour le bien-être de votre famille, mais n'espérez pas de remerciements en retour.
13: Bonne journée et à demain.

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1: M2S Radio 88.4 en FM du côté d'Albertville jusqu'au lac d'Annecy. Ça, c'est pour nous écouter dans votre voiture, dans votre camping-car, dans votre camion, dans votre avion. Pourquoi pas, après tout. Mordu-de-Savoie.fr, ça, c'est pour nous écouter en direct sur le web. Et si vous voulez prendre, si vous n'avez plus le temps cette semaine d'écouter l'intervention de notre invité, l'invité de la rédaction, c'était Nathalie Dalla Libera, correspondante au Auvergne-Rhône-Alpes France, Asso Cancer et Pau. Vous pouvez retrouver tous les podcasts de nos invités sur le mordu-de-savoie.fr dans la rubrique M2S Radio, M2S Plus. Dans un instant, là tout de suite, là maintenant, l'agenda de vos événements, soyez les bienvenus. C'est M2S Radio et c'est Greg avec vous jusqu'à midi.
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1: La matinale qui se poursuit en ce samedi matin, samedi 9 mai. J'espère que vous allez bien. C'est Greg avec vous jusqu'à midi. Je reçois énormément de notifications. Mon directeur des programmes, il ne s'arrête pas. Il ne s'arrête plus, il ne s'arrêtera jamais d'ailleurs. Il ne s'arrêtera jamais. Qu'est-ce qu'il veut ? Des croissants ? Ah, bon, bah écoutez, je vais vous laisser avec du son lounge, puisque le devoir m'appelle.
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1: M2S Radio 88.4 FM pour nous écouter en voiture en ce samedi matin ou encore de chez vous, www.mordutsavoie.fr. C'est Greg avec vous jusqu'à midi. Il est 9h et on se fait tout de suite un petit point sur la météo et les infos de ce samedi.
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2: L'actualité de ce samedi 9 mai sur M2S Radio. Le projet très attendu de reconstruction du collège de la Combe de Savoie à Albertville est suspendu. Le ministère de l'Éducation nationale annonçait dernièrement qu'il y aurait 1,7 million d'élèves en moins d'ici 2035 en France. Une baisse de 14% des effectifs nationaux qui a des conséquences très concrètes dans le département de la Savoie. Le Conseil départemental de la Savoie et la direction académique viennent d'annoncer en conseil d'administration la suspension des travaux de 40 millions d'euros de reconstruction du collège de la Combe de Savoie, 700 élèves à Albertville, et également des 28 millions d'euros de restructuration du collège de Boigne à La Motte-Servolex. Une situation qui plonge dans l'inconnu les deux établissements, avec la crainte d'un gel qui se transforme en fermeture pure et simple des deux établissements. RTE réalise actuellement un chantier à proximité du giratoire des Molières, au pied des gorges de l'Arly, sur la commune d'Ugine. Ces prochains travaux vont impacter la RD71 à proximité du carrefour durant quelques jours. La circulation sera interdite à tous les véhicules sur la RD71, entre la sortie d'Ugine et le giratoire des Molières. Les lundis 11, mardi 12, lundi 18 et mardi 19 mai, de 7h à 18h30. Une déviation sera mise en place par la RD109, avenue André Pringolier, RD1508, route d'Annecy, et RD1212, avenue Paul Giroux.
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2: Peu de changements pour aujourd'hui, avec un grand ciel bleu et ensoleillé. Quelques nuages peuvent persister par endroits, accompagnés parfois de petites averses, principalement sur les reliefs. Les températures sont encore en hausse, limite chaude, 9 degrés le matin et jusqu'à 24 degrés l'après-midi. La pollinisation, c'est orange pour le chêne, pour les graminées et le plantain. La qualité de l'air est dégradée à Albertville et Ugine. Bonne journée à l'écoute de M2S Radio.

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1: Et en ce samedi 9 mai, bonne fête au Pacôme, les béliers, vous serez plein de fougue à l'égard de votre partenaire et ça lui plaira.
2: Taureau, le signe est dynamique, c'est le moment idéal pour prendre des contacts.
3: Les gémeaux, célibataires, des rencontres excitantes enflammeront vos sens et votre soirée.
4: Cancer, à l'exception de dépenses inconsidérées pour certains natifs, tout va bien.
5: Les lions, l'animation sera au rendez-vous dans votre vie conjugale.
6: Vierge, en couple, votre relation frisera la perfection.
7: Les balances, sortez de votre bulle protectrice.
8: Les scorpions, vous demanderez un délai pour un projet qui n'est pas au point.
9: Les sagittaires, le moins que l'on puisse dire est que vous ne vous tuez pas à la tâche.
10: Les capricornes, célibataires, votre charme sera très efficace.
11: Verseau, vous vous sentirez animé de sentiments puissants.
12: Enfin les poissons, vous allez vous démener pour le bien-être de votre famille, mais n'espérez pas de remerciements en retour.
13: Bonne journée et à demain.
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1: Et d'ailleurs, si vous n'avez pas pris le temps cette semaine, notamment mardi à midi, pour écouter le grand reportage sur M2S Radio, sachez que vous avez une séance de rattrapage tout à l'heure à midi. À midi, le grand reportage M2S consacré à la fête de la Saint-Vital qui s'est déroulée le 28 avril dernier dans la commune du même nom. Donc n'oubliez pas, petite séance de rattrapage, le grand reportage, c'est à midi ce samedi. La suite du son avec Louane, Donne-moi ton cœur, et c'est sur M2S Radio. Bienvenue.
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1: Et à votre avis, quel train permet de monter jusqu'au glacier de la mer de glace? Voilà la question qu'elle est bonne. La question du jour, c'est à retrouver tous les après-midi entre 16h et 18h avec Virginie et Alan sur M2S Radio 88.4 en FM du bord du lac d'Annecy jusqu'à Albertville et sur le mmordu-de-savoie.fr. On se mélange un peu les pinceaux, hein, mais c'est pas grave. On est là, on est tranquille, on est posé. Soyez les bienvenus, c'est Greg avec vous jusqu'à midi.

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1: M2S Radio, soyez les bienvenus, c'est Greg avec vous jusqu'à midi. On démarre cette nouvelle heure avec, dans un tout petit instant, le son de Alice et moi. Bah, pas moi, hein, mais Alice, déjà. Et dans 30 petites minutes, l'agenda des événements. Et pour l'heure, on se fait un point sur les infos et la météo. Bienvenue tout le monde.
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2: L'actualité de ce samedi 9 mai sur M2S Radio, le projet très attendu de reconstruction du collège de la Combe de Savoie à Albertville est suspendu. Le ministère de l'Éducation nationale annonçait dernièrement qu'il y aurait 1,7 million d'élèves en moins d'ici 2035 en France. Une baisse de 14% des effectifs nationaux qui a des conséquences très concrètes dans le département de la Savoie. Le Conseil départemental de la Savoie et la direction académique viennent d'annoncer en conseil d'administration la suspension des travaux de 40 millions d'euros de reconstruction du collège de la Combe de Savoie, 700 élèves à Albertville, et également des 28 millions d'euros de restructuration du collège de Boigne à La Motte-Servolex. Une situation qui plonge dans l'inconnu les deux établissements, avec la crainte d'un gel qui se transforme en fermeture pure et simple des deux établissements. RTE réalise actuellement un chantier à proximité du giratoire des Molières, au pied des gorges de l'Arly, sur la commune d'Ugine. Ces prochains travaux vont impacter la RD 71 à proximité du carrefour durant quelques jours. La circulation sera interdite à tous les véhicules sur la RD 71, entre la sortie d'Ugine et le giratoire des Molières. Les lundis 11, mardi 12, lundi 18 et mardi 19 mai, de 7h à 18h30. Une déviation sera mise en place par la RD 109, avenue André Pringolier, RD 1508, route d'Annecy, et RD 1212, avenue Paul Giroux.
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2: Peu de changements pour aujourd'hui, avec un grand ciel bleu et ensoleillé. Quelques nuages peuvent persister par endroits, accompagnés parfois de petites averses, principalement sur les reliefs. Les températures sont encore en hausse, limite chaude, 9 degrés le matin et jusqu'à 24 degrés l'après-midi. La pollinisation, c'est orange pour le chêne, pour les graminées et le plantain. La qualité de l'air est dégradée à Albertville et Ugine. Bonne journée à l'écoute de M2S Radio.

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1: 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Et également, je précise, dispo également sur les plateformes de streaming, notamment Spotify. La suite du son qui revient dans un tout petit instant. Soyez les bienvenus, c'est Greg avec vous jusqu'à midi.
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1: Et en ce samedi 9 mai, on en a parlé hein, dans l'agenda des événements M2S, le City Stade de Venton se transforme en grand terrain de jeu aujourd'hui pour une journée sportive, festive et conviviale. Ça s'appelle la Ventoline et c'est organisé par le comité des fêtes de Venton, avec donc au programme tournoi de foot sur inscription et de nombreuses activités comme sarbacane, molki, pétanque, tir à la corde et plein d'autres défis. Si c'est à partir de 10h aujourd'hui, avec un grand concert également à partir de 19h avec le groupe 1922. La suite du son, Lounge, toujours sur M2S Radio. C'est maintenant, bienvenue, c'est Greg avec vous jusqu'à midi.
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1: Jonathan Dassin, l'été indien, oui, enfin, été, c'est un grand mot, surtout en ce moment, hein. Mais ça arrive quand même dans un instant sur M2S Radio, la matinale lounge jusqu'à midi avec Greg, et là on se refait un tout petit point sur les infos et la météo de ce samedi. Bienvenue tout le monde.
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2: L'actualité de ce samedi 9 mai sur M2S Radio. Le projet très attendu de reconstruction du collège de la Combe de Savoie à Albertville est suspendu. Le ministère de l'Éducation nationale annonçait dernièrement qu'il y aurait 1,7 million d'élèves en moins d'ici 2035 en France. Une baisse de 14% des effectifs nationaux qui a des conséquences très concrètes dans le département de la Savoie. Le Conseil départemental de la Savoie et la direction académique viennent d'annoncer en conseil d'administration la suspension des travaux de 40 millions d'euros de reconstruction du collège de la Combe de Savoie, 700 élèves à Albertville, et également des 28 millions d'euros de restructuration du collège de Boigne à La Motte-Servolex. Une situation qui plonge dans l'inconnu les deux établissements, avec la crainte d'un gel qui se transforme en fermeture pure et simple des deux établissements. RTE réalise actuellement un chantier à proximité du giratoire des Molières au pied des gorges de l'Arly sur la commune d'Ugine. Ces prochains travaux vont impacter la RD 71 à proximité du carrefour durant quelques jours. La circulation sera interdite à tous les véhicules sur la RD 71 entre la sortie d'Ugine et le giratoire des Molières. Les lundis 11, mardi 12, lundi 18 et mardi 19 mai, de 7h à 18h30. Une déviation sera mise en place par la RD 109, avenue André Pringolier, RD 1508, route d'Annecy, et RD 1212, avenue Paul Giroux.
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2: Peu de changements pour aujourd'hui, avec un grand ciel bleu et ensoleillé. Quelques nuages peuvent persister par endroits, accompagnés parfois de petites averses, principalement sur les reliefs. Les températures sont encore en hausse, limite chaude, 9 degrés le matin et jusqu'à 24 degrés l'après-midi. La pollinisation, c'est orange pour le chêne, pour les graminées et le plantain. La qualité de l'air est dégradée à Albertville et Ugine. Bonne journée à l'écoute de M2S Radio.

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2: 11h30 sur M2S Radio, on va prendre le temps, hein, on prend le temps, hein, toujours. J'espère que vous avez passé une excellente matinée en ma compagnie. Je suis ravi de vous accompagner tous les week-ends sur M2S Radio 88.4 en FM et sur mordudesavoie.fr. On va se retrouver demain à partir de 6h jusqu'à midi. D'ici là, prenez soin de vous, passez une excellente journée. N'oubliez pas ce soir pour les amateurs de son club électro à partir de 20h, c'est 100% club sur M2S Radio. Je vous dis à demain, belle journée, bon week-end prolongé, surtout c'est important, et profitez.
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1: L'actualité de ce samedi 9 mai sur M2S Radio. Le projet très attendu de reconstruction du collège de la Combe de Savoie à Albertville est suspendu. Le ministère de l'Éducation nationale annonçait dernièrement qu'il y aurait 1,7 million d'élèves en moins d'ici 2035 en France. Une baisse de 14% des effectifs nationaux qui a des conséquences très concrètes dans le département de la Savoie. Le Conseil départemental de la Savoie et la direction académique viennent d'annoncer en conseil d'administration la suspension des travaux de 40 millions d'euros de reconstruction du collège de la Combe de Savoie, 700 élèves à Albertville, et également des 28 millions d'euros de restructuration du collège de Boigne à La Motte-Servolex. Une situation qui plonge dans l'inconnu les deux établissements, avec la crainte d'un gel qui se transforme en fermeture pure et simple des deux établissements. RTE réalise actuellement un chantier à proximité du giratoire des Molières, au pied des gorges de l'Arly, sur la commune d'Ugine. Ces prochains travaux vont impacter la RD 71 à proximité du carrefour durant quelques jours. La circulation sera interdite à tous les véhicules sur la RD 71, entre la sortie d'Ugine et le giratoire des Molières. Les lundis 11, mardi 12, lundi 18 et mardi 19 mai, de 7h à 18h30. Une déviation sera mise en place par la RD 109, avenue André Pringolier, RD 1508, route d'Annecy, et RD 1212, avenue Paul Giroux.
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1: Le temps sera humide demain dimanche sur notre territoire. Des pluies arroseront copieusement l'ensemble du département. Les températures seront légèrement en baisse, mais resteront plutôt douces. 12 à 13 degrés de minimale et 21 degrés de maximale. La pollinisation, ce sera jaune pour le chêne, pour les graminées et le plantain. La qualité de l'air sera dégradée à Albertville et Ugine.

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1: Bonjour et bienvenue sur M2S Radio pour notre troisième grand reportage. Le 28 avril dernier, la commune de Saint-Vital renouait avec une ancienne tradition, organiser une fête le jour de la Saint-Vital. C'était une promesse de la nouvelle municipalité, renouer avec cet événement festif pour recréer du lien entre les habitants. C'est ce que nous explique Sandra Bouzon, la maire de Saint-Vital, au micro de M2S Radio.
2: Alors, sous ce format-là, oui, effectivement, c'est une première, voilà, puisque la Saint-Vital a été organisée d'autres façons par des générations plus anciennes. Et effectivement, l'idée, c'était de remettre au goût du jour la Saint-Vital. On a vraiment senti pendant la campagne électorale que les gens étaient en demande de se rencontrer, de convivialité, de solidarité. Et voilà, et ben on essaye de transformer l'essai. Et ben écoutez, oui, effectivement, hein, c'est un jour particulier pour la commune, inévitablement, hein, le 28 avril. Voilà, autour de la Saint-Vital, de façon plus étendue, on va dire, on réfléchit également à se rapprocher d'autres communes, voilà, qui ont un Saint-Vital en commun aussi. Donc voilà, des projets toujours autour du partage, de l'intergénérationnel et de l'échange. Effectivement, donc voilà, un groupe de musique est prévu ce soir. Un quiz a été monté avec une partie de la commission animation. Et l'idée, c'était là aussi d'être sur le partage, c'est-à-dire que chacun amène un petit quelque chose à partager avec les habitants. Et voilà, le partage encore une fois.
3: Mesdames, Messieurs, chers habitants, c'est avec beaucoup d'émotion et de plaisir que nous nous retrouvons aujourd'hui pour célébrer la Saint-Vital en ce 28 avril dans notre village. Au-delà de la fête, ce moment a du sens. Il nous rappelle combien nous avons besoin de nous rassembler. Nous vivons dans une époque où tout va vite, où l'on peut parfois se sentir seul, même entouré. Et pourtant ici, dans notre village, nous avons une force précieuse, celle du lien, de la proximité et de l'entraide. La solidarité n'est pas seulement une valeur que l'on évoque, c'est quelque chose que l'on construit chaque jour, dans un regard, un service rendu, une présence. Et pour faire vivre cette solidarité, la convivialité est essentielle. Merci à l'ensemble de la commission animation, et plus largement au conseil municipal et aux agents communaux pour votre implication afin que cette soirée soit une réussite. Je nous souhaite à toutes et à tous une très belle fête de la Saint-Vital.
1: Une soirée festive et de partage que la nouvelle équipe municipale a organisée en un temps record, comme le confirme Nicolas Brion, conseiller délégué à l'animation de la commune de Saint-Vital.
4: Alors dans la commune, c'est un événement très important qui a été à une époque une grosse fête avant les années 70. Des choses se sont faites jusqu'à aujourd'hui sous différentes formes, mais à une époque c'était quelque chose de très reconnu dans toute la région. Et aujourd'hui, on essaye de remettre ça en place avec pour l'instant une petite soirée, et on voudrait continuer à faire perdurer cette date de la Saint-Vital. Exactement, c'était une fête avec des forains qui étaient connus dans toute la région, et les gens se déplaçaient d'assez loin. Alors moi, je n'ai pas connu cette époque malheureusement, mais les gens se déplaçaient d'assez loin pour venir jusqu'ici pour fêter cet événement. Alors ce soir, on a voulu faire une soirée. Alors notre délai était, on est une nouvelle équipe municipale, donc notre délai était court par rapport aux dernières élections. On a voulu faire quelque chose de rassembleur, mais juste sur une soirée, et on voulait le faire le jour de la Saint-Vital, qui tombe cette année un mardi. Donc le mardi est plutôt un jour correct, puisque demain, le lendemain, il n'y a pas toujours d'école pour les enfants. Mais c'est un événement en semaine, et on a voulu faire ça sur une durée assez courte, 3 heures environ. Et on verra pour les années suivantes ce qu'on décide de faire par la suite. Alors oui, on a voulu faire un repas partagé, que chacun s'investisse aussi pour amener un petit quelque chose à manger. Et la municipalité, quant à elle, a payé les boissons alcoolisées et sans alcool pour cette soirée. C'était le deal. effectivement, c'est, la commune peut faire ça. Et c'est, en plus, dans les petites communes, il faut garder, je pense, cet esprit rassembleur, se retrouver ensemble, ce qu'on ne fait pas toujours et ce qu'on ne prend pas le temps de faire, parce qu'on pourrait très bien le faire. Mais effectivement, ça permet de se retrouver tous ensemble, de croiser des gens qu'on ne croise jamais ou très peu. Et c'était vraiment notre objectif, c'est-à-dire retrouver de la cohésion dans le village. C'est un premier événement, j'imagine qu'il y en aura d'autres, et c'est un peu l'objectif aussi, c'est de redynamiser un petit peu l'animation dans la commune. C'est pour ça que j'ai cette délégation aujourd'hui. Ça nous a pris beaucoup de temps, à nous tous, à toute l'équipe, à la commission animation surtout. Moi aussi, ça m'a pris beaucoup de temps, et c'est vrai que même si ça paraît pas être grand-chose, c'est quelques heures, mais en fait, c'est une grosse préparation en amont. Et on a tous bien bossé, on s'est tous répartis les tâches, et je suis content parce qu'il y a du monde. On ne savait pas parce qu'on n'avait aucune idée. En plus, la météo n'est pas du tout avec nous, mais malgré tout, voilà, on avait un plan B dans la salle des fêtes. À la base, ça devait se faire à l'extérieur, et c'est très bien, tout le monde a l'air content, donc pour nous, c'est génial, c'est une réussite.
1: La fête ne serait pas complète sans la musique. Pour cela, les organisateurs avaient fait appel au groupe savoyard Brexit pour animer la soirée au son des tubes anglo-saxons. Un groupe constitué du duo Agnès et Yann, tous deux guitaristes et chanteurs.
5: Alors on s'appelle Brexit. Et en fait, on est un duo. Et on reprend des groupes uniquement anglais et irlandais. Anglais, britannique en fait, parce qu'il y a des choses écossaises, aussi le Pays de Galles, Angleterre et donc l'Irlande. Voilà. Années 60 à 2000, donc ça va des Beatles aux Arctic Monkeys. Il y a aussi The Cure, Oasis, Blur, Muse, les Rolling Stones. Il y en a beaucoup, beaucoup, beaucoup. On a une centaine de morceaux au répertoire, donc voilà. Il y aura un peu de tout, ouais, pour toutes les générations, un petit peu de tout. Ça partira des années 60 et ça ira jusqu'aux années 2000, en passant par les années 80, 90 aussi, on sillonne tout. On tourne sur la Savoie, la Haute-Savoie, on joue aussi pas mal dans des campings l'été au bord du lac d'Annecy. Et puis ouais, Savoie, un petit peu Isère, voilà, on joue là où on nous prend. Voilà, on tourne un peu partout. Alors ce duo-là, c'est depuis 2023. Ça fait 3 ans là. Voilà, on est deux. Ouais. On a d'autres groupes, on joue chacun dans d'autres groupes en parallèle, mais là, dans ce groupe-là, on est que deux. Ouais. On joue un peu partout, bar, restaurant, les soirées comme ça, les soirées privées, associatives. Voilà. Il y a du monde, on va voir. Hein.

0: Un véritable succès populaire qui a ravi petits et grands, à l'image de Romane, habitante de Saint-Vital, qui est venue en famille profiter de la soirée.
1: Ouais, c'est une super initiative, on avait besoin qu'il y ait plus de soirées comme ça à Saint-Vital, que la vie reprenne aussi, voilà, après les élections, tout ça. Et c'est vraiment chouette, il y a une bonne ambiance, il y a plus d'événements, qu'il y ait plus de choses de fêtes, pour un peu tous les âges d'ailleurs. C'est top, il y en a pour tous les goûts, il y a les enfants qui s'amusent avec les jeux, ils sont souvent dehors, la salle est plutôt bien faite, on peut tous se retrouver ici et c'est super agréable ouais, de se revoir. Malgré le temps, ouais, c'est assez étonnant, finalement pas trop, on s'est tous retrouvés ici malgré le temps, alors que c'est le seul jour de la semaine où il fait pas beau, mais finalement tout le monde est là et c'est l'essentiel.
0: Au vu de l'engouement qu'a suscité la soirée, il est fort à parier que l'équipe d'animation de la commune de Saint-Vital prépare déjà la suite et donne d'ores et déjà rendez-vous pour l'année prochaine. Un grand merci à la mairie de Saint-Vital pour l'accueil et à très bientôt pour un nouveau grand reportage sur M2S Radio.
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1: L'actualité de ce samedi 9 mai sur M2S Radio. Le projet très attendu de reconstruction du collège de la Combe de Savoie à Albertville est suspendu. Le ministère de l'Éducation nationale annonçait dernièrement qu'il y aurait 1,7 million d'élèves en moins d'ici 2035 en France. Une baisse de 14% des effectifs nationaux qui a des conséquences très concrètes dans le département de la Savoie. Le Conseil départemental de la Savoie et la direction académique viennent d'annoncer en conseil d'administration la suspension des travaux de 40 millions d'euros de reconstruction du collège de la Combe de Savoie, 700 élèves à Albertville, et également des 28 millions d'euros de restructuration du collège de Boigne à La Motte-Servolex. Une situation qui plonge dans l'inconnu les deux établissements, avec la crainte d'un gel qui se transforme en fermeture pure et simple des deux établissements. RTE réalise actuellement un chantier à proximité du giratoire des Molières, au pied des gorges de l'Arly, sur la commune d'Ugine. Ces prochains travaux vont impacter la RD 71 à proximité du carrefour durant quelques jours. La circulation sera interdite à tous les véhicules sur la RD 71, entre la sortie d'Ugine et le giratoire des Molières. Les lundis 11, mardi 12, lundi 18 et mardi 19 mai, de 7h à 18h30. Une déviation sera mise en place par la RD 109, avenue André Pringolier, RD 1508, route d'Annecy, et RD 1212, avenue Paul Giroux.
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1: Le temps sera humide demain dimanche sur notre territoire. Des pluies arroseront copieusement l'ensemble du département. Les températures seront légèrement en baisse, mais resteront plutôt douces. 12 à 13 degrés de minimal et 21 degrés de maximal. La pollinisation, ce sera jaune pour le chêne, pour les graminées et le plantain. La qualité de l'air sera dégradée à Albertville et Ugine.
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1: L'actualité de ce samedi 9 mai sur M2S Radio. Le projet très attendu de reconstruction du collège de la Combe de Savoie à Albertville est suspendu. Le ministère de l'Éducation nationale annonçait dernièrement qu'il y aurait 1,7 million d'élèves en moins d'ici 2035 en France. Une baisse de 14% des effectifs nationaux qui a des conséquences très concrètes dans le département de la Savoie. Le Conseil départemental de la Savoie et la direction académique viennent d'annoncer en conseil d'administration la suspension des travaux de 40 millions d'euros de reconstruction du collège de la Combe de Savoie, 700 élèves à Albertville, et également des 28 millions d'euros de restructuration du collège de Boigne à La Motte-Servolex. Une situation qui plonge dans l'inconnu les deux établissements, avec la crainte d'un gel qui se transforme en fermeture pure et simple des deux établissements. RTE réalise actuellement un chantier à proximité du giratoire des Molières, au pied des gorges de l'Arly, sur la commune d'Ugine. Ces prochains travaux vont impacter la RD71 à proximité du carrefour durant quelques jours. La circulation sera interdite à tous les véhicules sur la RD71, entre la sortie d'Ugine et le giratoire des Molières. Les lundis 11, mardi 12, lundi 18 et mardi 19 mai, de 7h à 18h30. Une déviation sera mise en place par la RD109, avenue André Pringolier, RD1508, route d'Annecy, et RD1212, avenue Paul Giroux.
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1: Le temps sera humide demain dimanche sur notre territoire. Des pluies arroseront copieusement l'ensemble du département. Les températures seront légèrement en baisse, mais resteront plutôt douces. 12 à 13 degrés de minimale et 21 degrés de maximale. La pollinisation, ce sera jaune pour le chêne, pour les graminées et le plantain. La qualité de l'air sera dégradée à Albertville et Ugine.

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1: L'actualité de ce samedi 9 mai sur M2S Radio, le projet très attendu de reconstruction du collège de la Combe de Savoie à Albertville est suspendu. Le ministère de l'Éducation nationale annonçait dernièrement qu'il y aurait 1,7 million d'élèves en moins d'ici 2035 en France. Une baisse de 14% des effectifs nationaux qui a des conséquences très concrètes dans le département de la Savoie. Le Conseil départemental de la Savoie et la direction académique viennent d'annoncer en conseil d'administration la suspension des travaux de 40 millions d'euros de reconstruction du collège de la Combe de Savoie, 700 élèves à Albertville, et également des 28 millions d'euros de restructuration du collège de Boigne à La Motte-Servolex. Une situation qui plonge dans l'inconnu les deux établissements, avec la crainte d'un gel qui se transforme en fermeture pure et simple des deux établissements. RTE réalise actuellement un chantier à proximité du giratoire des Molières, au pied des gorges de l'Arly, sur la commune d'Ugine. Ces prochains travaux vont impacter la RD71 à proximité du carrefour durant quelques jours. La circulation sera interdite à tous les véhicules sur la RD71, entre la sortie d'Ugine et le giratoire des Molières. Les lundis 11, mardi 12, lundi 18 et mardi 19 mai, de 7h à 18h30. Une déviation sera mise en place par la RD109, avenue André Pringolier, RD1508, route d'Annecy, et RD1212, avenue Paul Giroux.
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1: Le temps sera humide demain dimanche sur notre territoire. Des pluies arroseront copieusement l'ensemble du département. Les températures seront légèrement en baisse, mais resteront plutôt douces. 12 à 13 degrés de minimale et 21 degrés de maximale. La pollinisation, ce sera jaune pour le chêne, pour les graminées et le plantain. La qualité de l'air sera dégradée à Albertville et Ugine.

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1: L'actualité de ce samedi 9 mai sur M2S Radio. Le projet très attendu de reconstruction du collège de la Combe de Savoie à Albertville est suspendu. Le ministère de l'Éducation nationale annonçait dernièrement qu'il y aurait 1,7 million d'élèves en moins d'ici 2035 en France. Une baisse de 14% des effectifs nationaux qui a des conséquences très concrètes dans le département de la Savoie. Le Conseil départemental de la Savoie et la direction académique viennent d'annoncer en conseil d'administration la suspension des travaux de 40 millions d'euros de reconstruction du collège de la Combe de Savoie, 700 élèves à Albertville, et également des 28 millions d'euros de restructuration du collège de Boigne à La Motte-Servolex. Une situation qui plonge dans l'inconnu les deux établissements, avec la crainte d'un gel qui se transforme en fermeture pure et simple des deux établissements. RTE réalise actuellement un chantier à proximité du giratoire des Molières, au pied des gorges de l'Arly, sur la commune d'Ugine. Ces prochains travaux vont impacter la RD71 à proximité du carrefour durant quelques jours. La circulation sera interdite à tous les véhicules sur la RD71, entre la sortie d'Ugine et le giratoire des Molières. Les lundis 11, mardi 12, lundi 18 et mardi 19 mai, de 7h à 18h30. Une déviation sera mise en place par la RD109, avenue André Pringolier, RD1508, route d'Annecy, et RD1212, avenue Paul Giroux.
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1: Le temps sera humide demain dimanche sur notre territoire. Des pluies arroseront copieusement l'ensemble du département. Les températures seront légèrement en baisse, mais resteront plutôt douces. 12 à 13 degrés de minimale et 21 degrés de maximale. La pollinisation, ce sera jaune pour le chêne, pour les graminées et le plantain. La qualité de l'air sera dégradée à Albertville et Ugine.

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1: 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Commence alors une aventure fantasque et poétique. 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Le mardi 12 avril à 20h au Dôme Théâtre d'Albertville, tarif de 8 à 20 euros. Infos et réservations sur le site internet www.dometheatre.com.

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2: L'actualité de ce samedi 9 mai sur M2S Radio. Le projet très attendu de reconstruction du collège de la Combe de Savoie à Albertville est suspendu. Le ministère de l'Éducation nationale annonçait dernièrement qu'il y aurait 1,7 million d'élèves en moins d'ici 2035 en France. Une baisse de 14% des effectifs nationaux qui a des conséquences très concrètes dans le département de la Savoie. Le Conseil départemental de la Savoie et la direction académique viennent d'annoncer en conseil d'administration la suspension des travaux de 40 millions d'euros de reconstruction du collège de la Combe de Savoie, 700 élèves à Albertville, et également des 28 millions d'euros de restructuration du collège de Boigne à La Motte-Servolex. Une situation qui plonge dans l'inconnu les deux établissements, avec la crainte d'un gel qui se transforme en fermeture pure et simple des deux établissements. RTE réalise actuellement un chantier à proximité du giratoire des Molières, au pied des gorges de l'Arly, sur la commune d'Ugine. Ces prochains travaux vont impacter la RD71 à proximité du carrefour durant quelques jours. La circulation sera interdite à tous les véhicules sur la RD71, entre la sortie d'Ugine et le giratoire des Molières. Les lundis 11, mardi 12, lundi 18 et mardi 19 mai, de 7h à 18h30. Une déviation sera mise en place par la RD109, avenue André Pringolier, RD1508, route d'Annecy, et RD1212, avenue Paul Giroux.
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2: Le temps sera humide demain dimanche sur notre territoire. Des pluies arroseront copieusement l'ensemble du département. Les températures seront légèrement en baisse, mais resteront plutôt douces. 12 à 13 degrés de minimale et 21 degrés de maximale. La pollinisation, ce sera jaune pour le chêne, pour les graminées et le plantain. La qualité de l'air sera dégradée à Albertville et Ugine.

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1: Il est 21h sur M2S Radio et ce soir on vous propose une soirée spéciale Mix Live. Une invitée venue tout droit des Pays-Bas est avec nous ce soir, une DJ reconnue pour ses sets puissants mêlant Afro House et mélodique techno avec une énergie qui fait vibrer les clubs et les festivals. Elle est l'invitée guest de Robin Frickel, notre DJ résident. Place maintenant à Dalia Ava au platine.

0: Ava en mix sur M2S Radio, une invitée internationale qui nous a offert un set intense et plein d'énergie ce soir. Merci à elle d'avoir partagé ce moment avec nous et maintenant, on continue la soirée avec celui qui vous accompagne chaque semaine au platine. Place maintenant à Robin Frickel, DJ résident de M2S Radio pour la suite du mix. Restez avec nous, le son continue.
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